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1: Ah, je vais en faire un champion de la boulangerie. 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

Salut les 60s, François Blasi, heureux de vous retrouver au micro de Radio Collège. Radio Collège, c'est la fréquence 95.9 où vous êtes éventuellement, évidemment, sur radiocollège.fr. On remercie Stéphane d'assurer la réalisation de cette édition de Salut 60s pour laquelle nous avons une pensée spéciale pour Thierry qui nous a quitté. Un peu d'émotion dans la voix. Donc cette édition qui va démarrer par deux titres de la du soixantenaire, 66. Nous ferons un petit recul en 64 pour un tout petit zoom sur quatre chansons de Richard Anthony en 64. Et nous porterons ensuite en 68. 68, ce sera l'année de la semaine et nous terminerons avec deux number one de l'hiver-printemps 61. Tout de suite. Roddy Bird que je programme assez souvent, qui est né en 46, lui, donc il a 20 ans, et il chante une adaptation d'un vieux titre, hein, mais qui a été remis en actualité avec les Beach Boys, qui a été également adapté pour Sylvie chantait Mister John B, mais le Sloop John B de Ronnie, c'est Seul dans la nuit.

Voilà, un beau texte signé Gérard Hugé pour cette adaptation donc de Snoop John B. par Ronnie Bird, chanté par Ronnie Bird, Seul dans la nuit. Otis Redding en 66, il a plus qu'un peu plus d'un an à vivre, malheureusement pour lui, il ne le sait pas, puisqu'il est décédé, comme vous le savez, je le répète souvent, d'un accident d'avion le 10 décembre 67, pour être très exactement. Il nous chante, alors c'est du Otis pur sucre avec les arrangements de la maison Atlantique, et c'est un sad song, et ça s'appelle, alors faut que je crois qu'il y en a cinq, hein. 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

Ah, le rhythm and blues pur et dur, Don Ron Otis a été, trop brièvement, vraisemblablement, l'un des plus grands représentants. Richard Anthony, bon, on va aller très vite, hein, sur Richard Ptech, né en 38 au Caire, hein, il fait partie de, je crois, il fait un peu une spéciale filière égyptienne, et il nous a quitté en avril 2015 déjà, c'est-à-dire il y a pas loin de 11 ans. Il débute en 58-59, hein, c'est un des premiers de la vague yéyé, d'ailleurs la nouvelle vague c'est lui, c'est en fin 59, début 60, et nous en 64, ça marche encore très fort pour lui. J'avais l'embarras du choix, j'ai pris 4 titres qui sont au fil de l'année 64, et tout d'abord, alors nous sommes au début de l'année 64, un texte signé Gérard Bourgeois, Gérard Bourgeois et Jean-Marc Rivière, qui sont le tandem préféré de Brigitte Bardot, hein, dont on a parlé il y a pas très longtemps. Une adaptation, une bonne adaptation du I Only Want to Be With You de Dusty Springfield, également adaptée pour les surfs. À présent, tu peux t'en aller.

J'ai parlé des surfs. Alors, à la fin, les surfs disent il y a une fin positive. Ils vont se réconcilier et enfin on pourrait s'aimer. Avec Richard Anthony, ça, et puisque tu as triché à présent, tu peux t'en aller. Là, ils ferment définitivement la porte. Bon, c'est deux façons différentes de régler un conflit, si j'ose dire. La chanson a été classée troisième, celui des copains, en avril 64, bien sûr. Nous passons à mai ou juin 64, toujours, avec une autre adaptation, parce qu'ils chantent quasiment que des adaptations, vous chantez, vous le savez, d'une chanson qui n'est pas très connue, Swinging on a Star. Et ça donne à toi de choisir. L'adaptation est signée Jacques Plante. Il y a une jeune fille qui donne la réplique à ma petite sœur bien-aimée, à Richard Anthony. Alors j'ai cherché et j'ai fini par trouver. Elle s'appelle Dominique Moutet, ça vous dira rien. En revanche, peut-être que les amateurs d'accordéon qui nous précèdent le samedi connaîtront Jo Moutet, et c'est la fille de Jo Moutet, accordéoniste, compositeur, chef d'orchestre, qui donne la réplique donc à Richard Anthony dans ce « À toi de choisir », également très très bien classé.

Voilà, la petite sœur bien-aimée de Richard Anthony. La chanson a fait un tabac. Hein, deuxième en juin 64, donc évidemment, dans la revue Salut les copains. Et deuxième en France également au mois de mai. Nous nous transportons un tout petit peu après, je crois que c'est juin. Avec alors une très belle chanson, enfin une très belle adaptation en tout cas, du You're My World de Cilla Black. Très belle chanson d'amour, l'adaptation est signée Georges Bérard et c'est ce monde.

Eh oui, si tout serait fini pour moi, une fin très, très orchestrale, j'aime beaucoup, moi, ce monde. Donc, adaptation, je répète. En fait, au départ, c'est Rio Mondo, Umberto Bindi, et ça passe par Cilla Black, You're My World, et ça revient en France avec ce monde. On change complètement de ton, là, dans les rapports amoureux, j'allais dire, avec une adaptation d'un titre des Beatles, alors je crois que c'est dans l'album Hard Day's Night, I Should Have Known Better, donc signé bien entendu Lennon McCartney. Nous sommes en novembre et pour Richard Anthony, eh ben les rapports sont plutôt de soumission, puisque il estime que il va avoir la corde au cou et que sa liberté devrait être davantage préservée.

Voilà, la corde au cou. Richard Anthony, un peu moins bien classé que les trois titres précédents, mais nous avons donc parcouru l'année 64 au fil de quelques-uns des succès de Richard Anthony, qui est encore vraiment en pointe. Hein, et que ça commencera à faiblir uniquement à la fin de la décennie. L'année de la semaine est l'année 68. Je vais vite parce qu'il y a pas mal de titres. Et le premier groupe que je vous propose, alors c'est... J'adore pas les étiquettes, c'est de la bubblegum pop. Bon, un peu comme les archives, vous savez. Et le groupe s'appelle Ohio Express. Il semblerait que ce soit pas lui qui chante, d'après ce que j'ai compris, mais peu importe, c'est eux qui signent, en tout cas. Et c'est très entraînant. Ça a été repris plusieurs fois. Et ça s'appelle, alors je vais faire attention à pas écorcher, Yumi, Yumi, Yumi.

C'est leur troisième single et classé quatrième aux États-Unis et cinquième au Royaume-Uni au printemps 68 quand même. Ils auront d'autres titres classés, mais un peu moins bien, trois ou quatre autres, je crois. Patricia, alors c'est la grande époque des prénoms. On cherche à chanter, lancer des chanteuses avec des prénoms. Celle-là chante finalement pas si mal. Elle s'appelle Patricia Paulin, mais on a raccourci. C'est le contraire, hein. Les peintres, pour faire bien, on a enlevé le prénom. On dit Picasso, on dit pas Pablo Picasso. Bon. Et après, Duchemol, qui s'appelait Gaston Duchemol, on a acheté un Duchemol. Bref, c'est une petite parenthèse. Patricia Paulin, elle a 17 ans quand elle enregistre la chanson que je vais vous proposer, mais elle a débuté dès 66-67 parce qu'elle rencontre Michel Berger qui travaille pour la maison Pathé. Et elle chante une belle adaptation signée Hubert Hittier, pour les paroles et pour l'orchestration Hubert Rostin, clarinettiste qui a joué avec Django Reinhardt. Hein. L'adaptation du célébrissime Nights in White Satin des Moody Blues, Mes rêves de satin.

Voilà, le texte est pas mal torché, je trouve. La voix est pas désagréable du tout. Patricia, donc, qui nous chante cette adaptation de Nights in White Satin, Mes rêves de satin. Archi belle. Alors, on va retrouver un climat plus proche de celui d'Otis Redding. C'est un Texan né en 44. Le groupe s'appelle Archibald and the Drills. Et gros succès en fin 67. Alors, je l'ai classé premier aux États-Unis en avril 68. Donc, je me suis permis de l'incorporer à cette rubrique sur les 68. Tighten Up!

Voilà, Archibald, Tighten Up. Alors, l'intro très travaillée, hein, le temps est donné. Et c'est une des 500 chansons qui ont façonné le rock'n'roll. C'est pas moi qui le dis, c'est, je cite, une revue, la célèbre revue Rolling Stone, qui avait classé cette chanson 265e sur les 500 plus belles de, ou plus ou meilleures de, du 20e siècle. Archibald en est le co-auteur avec Billy Butler. Vous savez tout sur Tighten Up à Archibald. Nous passons à Monty. Alors, le sympathique Monty, né en 43. Et, bon, sa très très grande époque, c'est 63-4-5. Il sort un LP quand même en 68. Et puis, il est connu, il est sympa. Il a remplacé Daniel Filipacchi, malade, pendant plusieurs mois à l'animation de Salut les copains, ce qui lui a quand même valu évidemment une belle cote. Et là, il nous chante une belle chanson qui correspond bien, semble-t-il, à son personnage, Le cœur d'une fille.

Monty, tentative de relance. Hein. Bon, évidemment, il fera quand même sa petite carrière. Je pense que la chanson est signée de lui-même, peut-être avec Eric Chardin. J'ai pas vérifié. Alors, on termine fort pour 68 avec des pointures, comme on dit si bien. Elle a commencé par les Beatles, donc on va pas s'attarder sur le quatuor. John, George, Paul et Ringo, comme disait un animateur de l'époque. En 68. C'est à la fin de l'année, évidemment, la grande année du double blanc, comme on dit, les Beatles. Mais il y a aussi un simple qui sort dans le courant de l'année 68 et qui fait un tabac. C'est plutôt de Paul et c'est Lady Madonna.

0: Ah là, bon, Lady Madonna, c'est entraînant avec ce départ au piano un peu. C'est typiquement Paul, hein, qui a eu l'idée aussi de faire le Magical Mystery Tour, par exemple, avec un côté musical. Voilà. Nicoletta, maintenant, très vite. Nicoletta, qui est d'avril 44. Elle, je donne les années de naissance parce qu'ils vont se suivre. Avec Monty qui est de février 43 et une chanson que je n'ai jamais passée encore sur Radio Collège, une bonne adaptation signée Hubert Hittier, comme tout à l'heure d'ailleurs, d'une chanson chantée par Frank Sinatra, s'il vous plaît, Fly Me to the Moon, Il ne me restera rien.
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Ah, bon, tout à l'heure, nous avions Patricia là, avec Nicoletta. On change de, quand même de niveau, à mon avis. Hein, elle a une voix, elle valorise un texte quasiment. Il y a quelque chose qui se passe, elle a une voix prenante, quoi, Nicoletta. Un qui a une voix prenante, c'est Louis Armstrong. Il est en 68, il est pas. Il va nous quitter en juillet 71, à environ 70 ans. Bon, le ou l'un des plus grands trompettistes de jazz, peu importe si on aime plutôt le classique ou le bebop. Et la chanson est très belle, elle a été classée première. What a Wonderful World.

Voilà, Satchmo, comme on disait, diminutif de Satchel Mouse. Hein, on le reconnaît tout de suite, lui. Bon, lui aussi, c'est assez prenant. Alors, tout à l'heure, je parlais de classement de Tighten Up par Chibel. Le What a Wonderful World a été classé 171e, lui, sur 500, dans cette revue Rolling Stones. Bon, ça vaut ce que ça vaut, mais ça prouve bien que ça fait partie des chansons qui restent. Nous terminons avec Sylvie, l'immortelle Sylvie. Alors elle est de d'août 44, hein, c'est-à-dire qu'elle a 4 mois de moins que Nicoletta. Et c'est un retour en forme, hein, après ce qu'elle a mis au monde, le petit David, etc. Avec une belle chanson aussi, très bien classée, et où elle va nous entraîner irrésistiblement.

C'est signé Georges Habert et Jean-Max Renard. Je ne sais pas si c'est vraiment son prénom, d'ailleurs. Je suis peut-être en train de l'inventer. Classé deuxième au mieux dans la revue Salut les copains en octobre 68 quand même, s'il vous plaît, et également deuxième en France un mois plus tard. Irrésistiblement, Sylvie nous a entraîné, elle est au mieux de sa forme. Nous terminons avec deux numéro 1. Alors là aussi, quand je disais qu'il y avait des pointures, c'est le cas, puisqu'on commence avec les Everly Brothers. Bon, on va pas s'attarder sur Phil et Don Everly. Premier du 2 au 23 mars, trois semaines quand même, au Royaume-Uni, hein, seulement septième aux États-Unis, dans Walk Right Back.

Voilà, c'est pas le marche tout droit qui sera adapté pour Claude François, c'est un autre Road Right Back des Everly. Et nous terminons avec The King, Elvis. Alors, il chante une chanson qui a été numéro 1 au Royaume-Uni aussi. Je vous ai dit qu'au début des années 60, il était mieux classé au Royaume-Uni qu'aux États-Unis, Elvis. Hein, effectivement, pendant 6 semaines, numéro 1, s'il vous plaît, du 23 mars au 4 mai. Et c'est une adaptation d'une vieille comptine, j'allais dire, qui date du 19e siècle, du 1927, Mousse Hayden, donc Mousse Hayden, oui, qui est plutôt allemande, et adapté pour lui, ça donne Wooden Heart. J'ajoute que la chanson n'a pas été classée aux États-Unis parce que elle n'est sortie que en fin 1964. Pour quelle raison? Je n'en sais rien. On écoute le King Elvis pour en terminer avec cette édition de Salut 60s, Wooden Heart.

Voilà, Elvis, pour en terminer, donc, comme je le disais, avec cette édition de Salut 60s, merci à Stéphane de nous en avoir assuré la réalisation. Je vous rappelle que vous nous retrouvez sur Radio Collège, fréquence 95.9, ou sur radiocollège.fr. Les samedis après l'accordéon, c'est à midi de 12 à 13, et ou le dimanche après le surprenant Christian, de 10 à 11. Salut les 60s. La semaine prochaine, ce sera un zoom sur les Temptations.

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Je suis heureux de vous accueillir dans mon émission La France en chanson, consacrée aujourd'hui à Claude Nougaro, auteur, compositeur, interprète et poète français. Je vous parlerai de sa vie, de ses passions, de ses engagements et surtout nous écouterons nombreuses de ses chansons. Place à l'une des premières chansons de Claude Nougaro.

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C'est Cécile, sa grand-mère, qui était sage-femme, qui extirpe Claude Nougaro au forceps le 9 septembre 1929 à Toulouse. Il est élevé par ses grands-parents paternels, car ses parents musiciens sont souvent en tournée. En 1949, Claude Nougaro effectue son service militaire à Rabat, au Maroc, une période de 18 mois, dont 10 passés au cachot. À son retour, il écrit des chansons comme pour Marcel Amont, Philippe Clay, et rencontre Georges Brassens qui devient son ami et mentor.

Claude Nougaro commence sa carrière sur scène en 1954 en récitant ses poèmes. Puis, en 1957, il décide de chanter ses propres textes pour gagner sa vie. Son premier titre connu est « Direction Vénus ». Durant ces années, Claude Nougaro est également parolier pour d'autres interprètes, parmi lesquels Jacqueline François, Philippe Clay, Marcel Amont.

En octobre 1958 sort ses premiers enregistrements et un super 45 tours. Précédant le 33 tours, il y avait une ville, paru en 1959.

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1: Le succès ne se manifeste néanmoins qu'en 1962 avec Une petite fille et Céline ma fille, dédiée à sa fille. Ces chansons le font immédiatement connaître du grand public, bien qu'il ait commencé à percer en faisant les premières parties des concerts de Dalida.

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Claude Nougaro compose des chansons inspirées des thèmes et rythmes de jazz qui séduisent le public. Les mains d'une femme dans la farine, le cinéma, chansons pour Marilyn, le jazz et la java.

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1: En 1963, un accident de voiture l'immobilise pendant plusieurs mois. En 1964, Claude Nougaro part en voyage au Brésil et à son retour, il se produit dans des salles prestigieuses, l'Olympia, le Palais d'Hiver de Lyon ou le Théâtre de la Ville à Paris.

À la mort de son ami Jacques Auberti, Claude Nougaro lui écrit un hommage en chanson, chanson pour le maçon. Il écrit et chante plus tard Le Coq et la Pendule pour son pianiste Maurice Vander, qu'il avait surnommé Le Coq.

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Les événements de mai 68 lui inspirent Paris Mai, interdite d'antenne, car jugée subversive, et la même année sort son premier album live, enregistré à l'Olympia, Une soirée avec Claude Nougaro.

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Claude Nougaro chante deux titres, Armstrong et Petit Taureau, futur classique de son répertoire. En 1975, sortent des chansons qui comptent parmi ses grands succès, L'île de Ré, Brésilien, Assez et surtout Tu verras.

0: Claude Nougaro part pour New York en quête d'inspiration. Il écrit et enregistre sur place l'album Nouga York et le succès retentissant de sa chanson-titre relance durablement sa carrière. En 1977, Claude Nougaro raconte l'histoire de Jésus en se mettant à la place de son père Joseph.
1: Et à propos de fils et de père, je ne pourrais certainement pas éviter qu'il se passe un jour quelques conflits entre nous et qu'il m'en fera voir de toutes les couleurs. Mais j'espère les trouver très belles, les couleurs. 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Est-ce que tu te rends compte des soucis que tu me causes? Qu'est-ce que j'ai fait au bon Dieu pour avoir un tel fils? Pendant que moi je te cloue, je te rabote et je te racle, monsieur se promène dans les rues de Nazareth, tiré à 4 épingles, et les ongles bien nets, faisant des farces à tous, et l'on crie au miracle. 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
0: En 1989, Claude Nougaro récidive avec l'album Pacifique et les titres Énergie et Vive l'Alexandrin sont des succès. La chanson « Toi là-haut » est dédiée à son père décédé en 1988 et celle intitulée « Kiné » est consacrée à sa femme Hélène.

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1: Avec les albums Chansong et surtout L'Enfant Phare, il revient à des sonorités plus familières, jazz et rythme latino. Mais il est également un amoureux de la chanson française à laquelle il rend hommage dans son album Récréation. La santé de Claude Nougaro se dégrade à partir de 1995, année où en avril, il subit une opération du cœur. En 2000, il sort l'album Embarquement immédiat, son dernier album.

De 1998 à 2004, il se consacre davantage à des concerts et des festivals et participe également à l'album Solency. En 2002, il tourne dans toute la France avec Les Fables de Ma Fontaine, un spectacle où, tel un comédien, il déclame plusieurs de ses textes dépouillés de leurs habillages musicaux, et seul le titre « Chanson pour Marilyn » est chanté a cappella par Claude Nougaro. Ce sera son dernier spectacle.

De 2003 à 2004, alors qu'il est déjà gravement touché par la maladie, Claude Nougaro prépare un nouvel album. Emporté par le cancer le 4 mars 2004 à Paris, à l'âge de 74 ans, il ne termine pas son enregistrement et l'album « La note bleue » sort à titre posthume le 30 novembre 2004. Ses obsèques sont célébrées à Toulouse en la basilique Saint-Sernin, dont le carillon joue pour l'occasion les notes de sa chanson « Toulouse », qui est un vibrant hommage à sa ville natale. Ses cendres seront dispersées dans la Garonne.

0: de votre petit déjeuner. Eh bien, prenez-le avec nous. Écoutez notre émission, ou du moins votre émission. On n'a pas fini de vous surprendre avec votre serviteur, Christian Mémon. Je suis le monsieur la dernière fois et je suis là même jusqu'à 10h.
1: Ah, j'espère que ça va pas durer longtemps, je vais être en retard, moi.
0: Et on commence, comme à l'habitude, notre extrait de film et chanson. Mais par contre, avant le lancement de l'émission, pour tous ceux qui sont nés aujourd'hui, toute l'équipe de Radio Collège vous le dit...
2: Bon anniversaire.
0: Et c'est parti.

0: Notre extrait de film d'aujourd'hui, Un crime au paradis, c'est un film français de Jean Becker, sorti en 2001. C'est une adaptation du film La Poison de 1951 avec Sacha Guitry. En 1980, Joseph Braconnier, dit Jojo, Jacques Villeray, doux et timide éleveur de chèvres, est marié avec Lucienne, Lulu, Josiane Balasco. Ivrogne et méchante, propriétaire du paradis, une petite ferme reculée du Rhône. Lulu n'épargne aucune vilenie à Jojo, perçant les seaux à lait destinés à ses chèvres, crevant les pneus de sa camionnette ou encore salant trop sa soupe pour ensuite lui faire croire qu'elle a uriné dedans. C'est d'ailleurs le début de l'extrait de film. Mais après la chanson de Benabar « Tous divorcés », on retrouvera l'extrait du film « La Poison » de Sacha Guitry, lorsque Braconnier, joué cette fois-ci par Michel Simon, se trouve au tribunal.
1: C'est quoi ça?
2: Une bonne soupe au potiron.
1: C'est exprès, hein? C'est bien, j'aime pas trop ça, moi, la soupe au potiron.
2: Bah, oui, justement. Quand tu veux m'emmerder, je t'emmerde. Quand tu veux pas, d'ailleurs, c'est kiff-kiff.
3: Maurizio Valenzi, qui est ancien sénateur, maire de Naples.
2: Qu'est-ce que c'est que ça? J'ai pissé dedans.
1: Quoi?
2: J'ai pissé dans la soupe. C'est toi, Jojo? Mais qu'est-ce qui te prend?
4: À boire. Mais bien sûr que je vais te servir à boire. Oh, mon ami, mais tu as vu la tête que tu as, là? On dirait que tu as vu la mort. Mais qu'est-ce qui se passe?
1: Quoi?
4: Mais raconte!
1: Elle a pissé dans ma soupe.
2: Elle a fait quoi?
1: Elle a pissé dans ma soupe.
2: Couille sèche.
1: Je t'emmerde. Oh la salope! Tous mes seaux percés. Non mais tu l'as vu, Lulu? Tu la baiserais, toi? Bah tu vois, je peux même pas être cocu.
5: Tiens, donnez-moi trois à moi aussi.
6: De l'eau minérale?
5: Oui, c'est pour nettoyer des cabinets. On nettoie les cabinets qu'à l'eau minérale chez nous. Ah, c'est en avril.
2: Connard!
1: Vous, quand vous en pouvez plus de votre femme, vous pouvez divorcer. Nous, on peut pas. Il y a les bêtes, il y a les terres, tout ça, ça se partage pas. On est obligés de finir notre vie ensemble, nous autres.
7: Essayez de vous souvenir, elle avait bien fait quelque chose pour que vous en veniez aux mains.
1: Elle a pissé dans ma soupe.
8: Le top 10, le top des tops pour tuer les taupes.
5: Dangereux? Pas dangereux, mortel.
7: Elle a versé du taupicide dans son verre, vous appelez ça des intentions?
5: Salaud!
1: Mais l'idée du couteau, c'est vous qui l'avez eu.
7: Mais c'est absurde.
1: Vous en avez des témoins?
7: Pour le village.
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0: Voilà, maintenant on écoute l'extrait du film de 1951, La Poison, film de Sacha Guitry. Michel Simon, qui joue le rôle de braconnier, se trouve au tribunal.
1: Braconnier, vous avez entendu l'acte d'accusation?
2: Oui. C'est très joli tout ça. Mais il y manque le principal. J'étais en état de légitime défense, et là, il n'en est pas question, alors que ça change tout. Vous essayez de faire de moi un assassin, mais ça ne prend pas. Car si je n'avais pas tué ma femme, c'est elle qui m'aurait supprimé. Et me reprocher de l'avoir tué, c'est me reprocher de ne pas être mort. Et si c'était moi qui étais mort, c'est elle qui serait là aujourd'hui devant vous, à la place que j'occupe, et singulièrement plus coupable que nous.
3: Il avoue qu'on était de mèche tous les deux.
1: Oui, plus coupable encore. Car ayant acheté de la mort au rat 3 jours auparavant, elle préméditait donc son crime.
4: Mais pardon. Quand vous l'avez tuée, vous ne saviez pas qu'elle avait elle-même des intentions criminelles.
1: Des intentions? Ben vous faites bien rire. Elle avait mis de la mort au rat dans mon verre. Et vous appelez ça des intentions? Il me semble que c'est plutôt un fait.
4: Fait? Mais ce fait, vous l'ignoriez.
1: Eh ben, mais je n'en ai que plus de mérite encore, si je l'ai deviné. Je l'ai vu dans ses yeux qu'elle voulait ma mort. Et puis j'ai vu aussi le couteau, et je l'ai pris tout de suite, pour qu'elle ne le prenne pas.
4: Et vous l'avez tué.
1: Et je me suis défendu. Si bien, monsieur, que pour une fois, le châtiment aura précédé le crime. Et vous seriez bien malvenu de m'en faire un grief, alors que ça devrait vous servir de leçon.
5: Là, vous allez trop loin.
1: Pas loin du monde. Et je tiens même à m'expliquer sur ce point. Ma femme était un assassin, nous sommes tous d'accord là-dessus. Bon, en la supprimant, je ne faisais pas autre chose que ce que vous auriez fait vous-même.
5: Taisez-vous, je vous crie.
1: Non, je ne me tairai pas, car c'est ça que vous faites. Seulement vous, vous le faites trop tard. Avec cette habitude que vous avez d'attendre qu'il y ait quelqu'un de tué, vous rendez la justice, je ne dis pas le contraire. Mais ça fait une mort de plus. Avec mon système, à moi, ça en fait une de moins.
6: Si j'étais venu vous dire la veille de mon histoire, ma femme va me tuer demain. Est-ce que vous auriez pu faire quelque chose pour moi?
1: Rien du tout.
6: Si je vous avais demandé la permission de la tuer avant qu'elle ne me tue, vous ne me l'auriez pas donnée. Et vous m'auriez laissé empoisonner sans même lever le petit doigt. C'est pourquoi je viens vous dire aujourd'hui. Vous seriez bien malvenu de me reprocher d'avoir fait votre travail.
5: C'est insensé.
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1: Voilà, on continue notre petite balade ici à l'intérieur de la vieille paroisse. Et aujourd'hui, je suis en compagnie d'Alain d'Alençon. Alain, bonjour.
2: Bonjour.
1: Alors, vous allez vous présenter, puis nous raconter comment vous avez connu la vieille paroisse et puis quel est votre rôle ici.
2: Donc, je suis vice-président de la Société de Géographie depuis une quinzaine d'années. J'étais professeur d'histoire dans les classes préparatoires littéraire au lycée Camille Guérin à Poitiers. J'ai pris ma retraite en 2003. À 60 ans exactement, c'était encore possible juste après le vote de la loi de 2003. C'est sur l'insistance du couple Foussier. Elle était à l'époque trésorière adjointe. Elle a passé la main il y a quelque temps. Et de son mari, que je suis venu offrir mes services en 2004. À la vieille paroisse. J'ai poussé la porte. C'était pas ouvert, en principe, mais Philippe Duprat était là. Il m'a dit de venir, si je le souhaitais, tous les mercredis après-midi. C'est comme ça que mon arrivée à la Société de Géographie s'est faite.
1: Quel est votre rôle? On vous a donné un rôle aussitôt?
2: Au départ, le mercredi après-midi, dans le transept, là, autour de la grande table, il y avait une réunion qui était plus ou moins présidé par Jacques Duguay, qui était le personnage central depuis la fin des années 50 de la Société de Géographie, et qui était un professeur d'histoire à la retraite dans le premier cycle, avec lequel j'ai beaucoup sympathisé très vite. Et puis d'autres qui étaient là, il y avait le colonel Thomas, un colonel de l'armée de l'air, qui était originaire de Tonnet-Bouton, qui était très compétent en histoire. Il y avait Jean-Pierre Dinan, un médecin psychiatre, c'est-à-dire c'était le beau-père de Christian Driot. Hein. Et puis quelques autres, alors il y avait Georges Krebs, évidemment, l'inévitable. Mais on discutait, hein, on disait un petit peu de tout, on recevait les gens de temps en temps. Bon. Philippe, lui, s'occupait de ses cailloux... Il participait pas trop à ce genre de discussion, il était pas encore à la retraite. Et c'est comme ça que petit à petit, j'étais amené d'abord à écrire des articles sur des sujets sur lesquels je suis compétent, c'est-à-dire l'histoire de l'éducation, de l'instruction, en prenant comme exemple donc le collège qui est devenu le lycée Pierre Loti. Voilà. Je travaillais à l'époque pas mal avec Antoine Prou, le grand historien de l'histoire de l'éducation, dans d'autres cadres. Hein. Et puis, en 2006, on m'a demandé d'écrire une espèce d'introduction à la grosse publication qu'on a faite à l'occasion du bicentenaire de la création de la société. Je l'ai relu récemment, je n'ai rien à y retrancher, parce que ça résume bien... la fonction que je pense être aujourd'hui d'une société savante dans la sociabilité locale, régionale, et son apport à la connaissance scientifique qu'il faut qu'elle essaie de divulguer le plus largement possible dans le public pour essayer de comprendre qui nous sommes, d'où nous venons, afin de comprendre notre rôle dans la société actuelle et donc de nous orienter, si possible, le plus intelligemment, le plus rationnellement, le plus humainement dans les problèmes de notre société. C'est-à-dire que notre rôle, il n'est pas insignifiant dans la vie culturelle et sociale d'une ville comme la nôtre.

0: l'accordéon était Émile Prudhomme, ça s'appelle Java 43. Pourquoi ? Ben parce que notre invité, il est né en 1943, que nous retrouvons tout de suite.
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0: Et nous retrouvons notre invité Alain d'Alençon, il est le vice-président de la Société de géographie de Rochefort. Et ce qu'il fait en plus, c'est qu'il corrige, il fait des corrigés de la revue, pour ceux qui apportent des articles, de la revue Rocafortis. Il nous en dit un peu plus quand même.
2: À partir de 2009, je me suis occupé, sans en avoir le titre, de devenir en quelque sorte le rédacteur en chef de Rocafortis. Il a fallu attendre il y a 2 ans pour que j'ai le titre de rédacteur en chef. Bon. Donc, il s'agissait pour moi d'organiser, de recevoir de Rocafortis les articles, et puis de leur donner une substance. Je ne dis pas qu'elle n'en avait pas de substance, mais c'était des petits articles, les bouts ajoutés les uns aux autres. Pas de gros articles, essentiellement de l'archéologie ou de l'histoire médiévale, alors c'était Jacques Duguay qui s'en occupait. Donc, de sorte qu'il y ait de plus en plus d'articles qui concernent la période moderne, mais surtout la période contemporaine. Donc on s'occupait pas, le père Duguay disait, à partir du XIIIe siècle, c'est plus de l'histoire, c'est du journalisme. Voilà, donc petit à petit, ça s'est fait, et évidemment, Rocafortis a changé d'allure, surtout à partir de 2009-2010, on a fait une couverture différente, on a commencé à introduire la couleur, avec des articles plus conséquents, bon, etc., et ça donne donc... Et puis en même temps, je me suis occupé... C'est pas moi qui ai été à l'initiative de développer les expositions temporaires. Parce que un certain nombre de nos collègues, en particulier Georges Krebs et puis Jean-Pierre Dinan, qui connaissaient parfaitement bien les fonds de nos archives, estimaient que l'exposition permanente avec les collections archéologiques qui ne changeaient pas, était insuffisante pour nous faire connaître et nous faire reconnaître. Et donc, ils avaient commencé à faire des expositions temporaires à partir de nos archives, notamment les cartes. Donc, je me suis lancé dans cette opération avec eux, et petit à petit, ça a pris assez vite une plus grande consistance, avec des panneaux qui avaient été faits bricoler par Landreau. Ces panneaux importants là, toi, gris, hein, sur lequel on collait des morceaux de carton, et c'était Madame Foussier qui s'occupait de ça. Elle le faisait sur son divan, etc. Bon, donc c'était un peu du bricolage. Et puis on est passé, mais il y a quelques années seulement, avec l'utilisation de panneaux sur des bâches. C'était le mari de Sylvie, Porcher, son prénom, Hervé, voilà, qui à l'époque était secrétaire général de l'association, qui avait trouvé ce moyen auprès d'un petit imprimeur d'une espèce de coopérative qui se situait dans la banlieue de La Rochelle, quand il avait voulu faire les fameuses flammes qu'on utilise toujours. Et puis on avait fait donc des panneaux qui pouvaient être utilisés dans toutes les manifestations auxquelles on pouvait aller pour nous présenter. Et je trouvais que c'était un support intéressant et qui nous coûtait pas cher pour faire donc nos expositions. Voilà, donc tu comprends pourquoi on en est là aujourd'hui.
0: Et c'est donc le travail que vous faites.
2: Essentiellement, mais en même temps, j'ai été amené à partir du moment... Jacques Duguay est parti en, je ne sais plus, ça doit être 2010, 2011, 2012, enfin dans ces eaux-là. Il était vice-président. Hein, et donc, j'ai postulé pour prendre sa place. Voilà. Et après, Bon, on s'est toujours entendu avec Philippe pour gérer de manière polyvalente, hein, cette association, parce qu'il faut être présent partout, représenté, etc. Bon.
0: Eh bien, c'est très bien, Alain.
2: Voilà.
0: Merci beaucoup, Alain, et puis à très bientôt.
2: À très bientôt, merci.
0: Si je vous dis Barbara, vous pensez à la chanteuse, mais il y a aussi des prénoms dans les chansons. Barbara que va nous interpréter Mouloudji. C'est Alain qui me le demande parce qu'il a appelé sa fille Barbara. Alors pour elle, voici Mouloudji.
3: 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Tu souriais et moi, je souriais de même.

0: Merci Alain d'Alençon. On va continuer avec une autre équipe qui vient travailler bénévolement à la vieille paroisse. C'est Cathy, Françoise et Annie. Et comme je leur ai demandé de me choisir une chanson qu'elles veulent écouter, eh bien, Cathy, elle a choisi Madame la Marquise par le groupe, l'orchestre Riventura.
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2: allô, allô, James.

0: Mais à part ça, madame la marquise, tout va très bien, tout va très bien.
1: Allô, allô, Martin, quelle nouvelle? 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

0: Alors, alors, Lucas, quelle nouvelle? 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

0: Voilà, madame la marquise. On retrouve les bénévoles de la vieille paroisse au micro de Radio Collège. Je commence par Annie.
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0: Annie, bonjour.
2: Bonjour.
0: Alors Annie, vous êtes ici à la vieille paroisse. Comment vous l'avez connue ?
2: Alors, je la connaissais depuis une bonne dizaine d'années, parce que je suivais les initiatives, en particulier je venais visiter les expositions. Je suis devenue adhérente, mais je ne m'étais pas engagée. Et puis, juste avant le Covid, j'ai décidé d'apporter mon concours à la Société de Géographie.
0: Quelle est votre fonction, justement, ici ?
2: Alors, avec Cathy et Françoise, nous travaillons à répertorier tous les ouvrages de la bibliothèque ancienne, je dis bien bibliothèque ancienne, de la Société de Géographie. Ce qu'il faudrait dire de cette bibliothèque, c'est parce que notre société savante n'est pas une société savante comme on en trouvait dans les villes de province. Hein. C'est une société savante dont les membres sont des gens actifs, qui sont par exemple des grands commis d'État et des membres de l'élite sociale de Rochefort, mais des gens qui sont engagés, qui travaillent. Ce ne sont pas de riches rentiers, il peut y en avoir, mais ce sont des gens qui travaillent et donc qui ont eu un intérêt particulier à fonder une bibliothèque.
0: Et donc c'est tous les mercredis, bien sûr.
2: Tous les mercredis après-midi, nous travaillons, tous les mercredis après-midi, à faire cet inventaire. Au fur et à mesure de l'avance de nos travaux, les fichiers sont mis sur le site. Et donc on peut constater la très grande richesse de notre bibliothèque.
0: Merci beaucoup Annie. Alors vous disiez que vous étiez en compagnie à faire ce travail de Cathy et Françoise. Qui c'est qui prend le micro, Françoise ? Françoise, bonjour, vous pouvez vous présenter aussi ?
3: Alors moi, je suis une nouvelle Rochefortaise, enfin pas très ancienne, je suis arrivée à Rochefort en fin 2017-2018, début 2018. J'ai, avec Annie, été bénévole dans une autre association, et à un moment donné, il s'est trouvé que ça nous convenait plus, cette association, et Annie, qui avait déjà un pied à la Société de Géographie, me dit, viens voir, peut-être que ça te plairait, tout ça et tout. Donc je suis venue. J'ai adhéré, forcément. Et quand j'ai vu cette bibliothèque et que fallait tout répertorier, tout inventorier, je me suis dit, oh là là, moi qui étais une ancienne organisatrice, tableau Excel, tout, j'ai tout mis ça en place. Et nous voilà partis dans les rayonnages à prendre tous les volumes et à les répertorier dans ce tableau Excel.
0: Non, on ne va pas dire que vous avez tout lu, mais vous aimez lire.
3: Alors, j'aime beaucoup lire, effectivement. Et c'est vrai que de temps en temps, de façon anecdotique, quand Annie, et c'est sur son micro portable, sur une petite table d'écolier, et que moi, sur mon escabeau, je prends un volume, d'un seul coup, je l'ouvre et puis je commence à lire. Et Annie qui me dit, Françoise, on avance, on avance.
0: Oui, il faut avancer, c'est sûr.
3: Mais effectivement, on a envie de feuilleter ces manuscrits. Alors, on a dû faire à peu près, sur les 13 000 volumes, on doit en être à 4 500 à peu près. Alors après, ils sont pas tous sur le site parce qu'en fait, d'Excel, faut que je les transforme en PDF, que je les retravaille et tout. Après, on a notre webmaster Christian Drio qui sera peut-être interviewé, qui lui les met sur le site. Donc il y a tout un travail après derrière. Mais bon, ça se fait petit à petit.
0: Et quand vous dites ça, ça veut dire on travaille à la maison aussi, vous travaillez à la maison aussi ou que là ?
3: Très très très très rarement. Pour contrôler des choses, chacune sur notre ordinateur, un fichier, on n'est pas sûr, on se le contrôle, mais c'est très très très très rare. On fait tout ici dans la bibliothèque.
0: Alors Françoise et Annie, je vous ai vu aussi plusieurs fois pour le CA. Vous êtes secrétaire du CA, chacune votre tour, ou comment ça se passe ?
3: Alors, moi, officiellement, je suis la secrétaire du CA, donc je prends les notes lors du CA et je fais un compte-rendu. Que je dirais le mieux possible, je suis pas littéraire, je suis pas sténo, Bon, écoutez, on est une association, on est des bénévoles retraités, on fait pour le mieux et tout se passe bien. J'ai oublié de dire aussi, comme on est trois à la bibliothèque, que des fois on n'a pas forcément la place d'être trois à la bibliothèque, j'aide aussi Jean-Louis, notre trésorier, sur les cartes anciennes.
0: D'accord, bon, on se retrouvera peut-être quand Jean-Louis sera au micro de Radio Collège.
3: Voilà, on pourra compléter.
2: Je précise que les comptes rendus sont au final toujours exacts, parce que les membres qui reconnaissent qu'il y a quelques petites erreurs dans nos comptes rendus, dans le compte rendu, ne se privent pas de nous le faire remarquer. Et tout est corrigé.
0: Et c'est signe que tout le monde le lit. C'était aussi pour dire que vous ne faites pas que ça, quoi. Voilà. Merci, Françoise. Alors, la troisième personne, c'est Cathy. Mais avant de lui laisser la parole, marquons une pause musicale avec une chanson de souvenir pour Annie. On écoute Charlotte Julien
4: qui a repris la chanson « Le cul sur la commode » chantée et interprétée par Jeanne Aubert en 1937. On écoute donc Charlotte Julien.

0: Charlotte Julien, le cul sur la commode. Comme je le disais, il y a trois invités pour ce jour. La troisième, c'est Cathy, à qui je laisse le micro. Bonjour Cathy.
1: Bonjour, donc moi c'est Cathy, nouvellement arrivée à Rochefort depuis l'année dernière, très jeune retraitée. Et j'ai connu la société d'archéologie parce que je venais de temps en temps à Rochefort et un jour j'ai visité le musée archéologique et j'ai vu qu'il y avait une association aussi. Et je me suis dit, tiens, ça c'est quand je serai à la retraite, j'irai m'inscrire. Et donc c'est dès que j'ai été à la retraite, je suis venue m'inscrire et je voulais être aussi membre actif, c'est-à-dire que les bibliothèques, les livres, j'adore ça. L'archéologie, l'histoire aussi, pareil, j'adore ça, donc je suis vraiment dans mon élément. Et comme disait Françoise, on est sur l'escabeau à répertorier toutes ces revues et en fait on a envie de toutes les lire. Donc effectivement on les feuillette et Annie peste parce qu'on arrive on n'y va pas assez vite.
2: Oui, mais en réalité elles ne sont pas capables de lire le serbo-croate, le finnois et j'en passe. Alors à ce moment-là elles se contentent de mépler lettre après lettre.
0: Ben voilà, c'est très bien. Et en plus, Cathy, comme tous les ans ici depuis très longtemps, il y a des expositions. Vous êtes en train d'en préparer une, je sais pas, pour le mois de septembre.
1: Oui, tout à fait. Alors donc, je m'initie aux recherches aux archives. Donc là, on va faire l'exposition sur Rochefort après la libération. Et on m'a confié des recherches concernant l'épuration. C'est une découverte pour moi. J'adore ça.
0: Vous allez où? Quels sont vos sites?
1: Alors donc, je vais aux archives départementales de La Rochelle. Et je vais aussi aux archives municipales de Rochefort. Énormément de documentation et c'est un peu frustrant de faire pas des raccourcis, mais voilà, il faut faire des choix. On a envie de parler de tout et on ne parlera pas de tout. Quand on est passionné, on a envie de faire tout connaître, mais bon, c'est peut-être, il faut pas aller dans le point de détail quand même.
0: Vas-y, Annie.
2: Pour ma part, je participe aux recherches sur le pouvoir d'achat et les revendications sociales. Et comme Cathy, j'ai fréquenté les archives départementales et les archives de Rochefort, qui sont où on est partout, on est extrêmement bien accueillis. Partout, c'est vraiment le personnel s'intéresse à ce que nous faisons, nous aide, il est très impliqué, nous aide dans nos recherches. C'est vraiment très très agréable.
0: Je peux en être témoin parce que j'ai été moi-même travaillé aux archives départementales. Une autre question, il y a des revues qui, les Rocafortis. Vous avez toutes les deux, peut-être vous aussi, Cathy, non, écrit déjà des articles dans Rocafortis.
2: Alors, moi, j'en ai écrit trois. L'histoire de la création de la Bourse du Travail dans la vieille paroisse, puisque c'est ici qu'elle a été inaugurée en 1900. Donc, ça a fait l'objet de deux articles dans deux Rocafortis. Et puis, un article sur un procès pour l'avortement, qui, comment dirais-je, était une pratique extrêmement courante à l'époque, où l'on voyait que les femmes qui étaient prises dans la tourmente étaient en général servantes, engrossées par le patron, etc., etc. Et les faiseuses d'anges, comme on disait très bien, si bien à l'époque, étaient quand même des personnes qui venaient à leur secours. Et puis, un article très récemment, en collaboration avec mon beau-frère, sur la participation des maçons de basse marche à la construction de Rochefort. Puisqu'ils sont venus dès la fin du XVIIe, et particulièrement, ils ont été plus nombreux fin XVIIIe et XIXe pour travailler en migration d'été au départ, et puis après, ils se sont installés de temporaire. Ils sont venus des migrants qui se sont installés dans Rochefort, mais également dans toute la Charente-Maritime.
0: Et vous aussi, Françoise?
3: Alors moi, je n'écris pas d'articles, je suis pas ni historienne, ni littéraire, même si j'aime beaucoup lire des livres d'histoire sur l'histoire et tout. Par contre, mon rôle dans le Rocafortis, c'est la lecture finale pour repérer toutes les coquilles de frappe, tout ça et tout. Donc il paraît que j'ai un œil perçant qui repère toutes les coquilles qu'il peut y avoir avant la publication. C'est ce que je fais par rapport à Rocafortis.
0: Cathy.
1: Et alors, donc moi je n'aime pas même pas écrire tout ça, ni historiel. En revanche, j'adore faire les recherches. Donc finalement, ici, tout le monde trouve son compte. J'adore faire les recherches, trouver les choses et les donner à la personne qui va les écrire. Donc en fait, c'est très complémentaire. Chacun trouve sa place dans cette société, c'est ce que j'aime.
0: Chacun trouve sa place dans cette société, et c'est vrai, c'est par cette phrase que nous terminons cet entretien. Merci Annie, Françoise et Cathy. Et la semaine prochaine, on retrouvera un autre groupe au micro de Radio Collège. Françoise a aussi choisi une chanson. La Société de Géographie de Rochefort est née en 1979. Et bien cette année-là, Francis Cabrel interprétait « Les chemins de traverse ».

0: Merci Annie, Cathy, Françoise et puis Alain, bien sûr. On retrouvera un autre groupe des membres de la vieille paroisse qui viennent travailler bénévolement eh bien, lors d'une prochaine émission. N'oublie pas, la vieille paroisse, elle est visitable gratuitement tous les mercredis après-midi de 14h à 18h.
1: Sur une musique de Jacky Vaubourg, des paroles de Christian Mémon, William nous interprète

0: toutes les musiques sont accompagnées de paroles. Mais saviez-vous qu'il existe des musiques sans paroles? En voici la preuve.
1: Et oui, il y a des chanteurs qui chantent pour les autres. C'est ce qu'a fait Dario Monero, nous interprétant tout simplement Brigitte Bardot. Mais avant, eh bien, nous l'écoutons jouer à l'accordéon par Yvette Horner.

0: Ah, j'ai une histoire.
1: S'il y a un truc qu'il vaut mieux éviter si on veut pas tomber malade, c'est de compulser un dictionnaire médical. Parce que là, si vous êtes tant soit peu impressionnable, si t'es un tout petit peu émotif, toi, ce que tu lis, tu l'as. Moi, au départ, c'était pas pour moi, c'était pour ma fille, la cadette, Lolotte, qui nous a attrapé des boutons. Et oui, voilà qu'elle nous fait des boutons, Lolotte. Et quand je dis boutons, je pense plutôt bubon. C'est même le gros bubon. Si c'était un fruit, ça serait plus près de la cerise que de la myrtille, tu vois. Pour faire image. Celle-là, elle a pas de peau. Enfin, si, mais vilaine. Déjà que bon, c'est ma fille, mais objectif, tu vois, quand même, pauvre cocotte, pauvre Lolotte, on peut pas dire qu'elle soit vraiment. Non, elle est sympathique, elle est attachante, mais alors là, ça lui fait des joues, deux tranches de cake. Elle se gratte au sang, c'est dégueulasse. Elle a les bras, on dirait du foie de veau. Vachement appétissant. Alors, on est allé voir un dermatologue. Il l'a ausculté de partout. De temps en temps, il se détournait. J'ai cru qu'il y a eu des gobiers dessus. Ils sont costauds, les types. Ça vaut la peine de faire des études. Enfin, il l'a regardé quand même, ce qui est déjà sympa de sa part. Et au résultat, eh ben, il sait pas. Voilà, il voit pas bien. Il faut qu'il réfléchisse. Alors, docteur, merci beaucoup, comme je vous dois. Voyez mon assistante, 20 sacs. Dis donc, il y en a qui veulent pas leur pognon. Enfin, on sait tout ce que c'est pas. C'est pas le psoriasis, ou je sais pas quoi, je saurais jamais le dire. C'est pas l'érysipèle, ça on est sûr. C'est pas l'érythème, parce que l'érythème c'est plutôt fessier, et elle en a partout, cette dégoûtante. Ça n'est pas non plus une quelconque mycose, ni quoi, ni qu'est-ce. Ça serait peut-être, sans engagement d'aucune part, une kératose pilaire purulente. Bénigne, voilà, on est content. Alors, j'ai regardé dans le dico, car kératose, affection bénigne, en effet, se présentant plus comme un état de la peau qu'une maladie à part entière. Ah ben voilà, c'est pas une maladie, c'est pour ça que ça soigne pas. Transmission héréditaire, héréditaire, probable, rencontrée dès l'enfance. Ça, c'est sa mère qui lui a refilé les salopes. Parce que chez nous, dans ma famille, kératose, on n'a pas ça. Nous, j'ai demandé à tout le monde, à mes parents, à mon pépé, à ma mémé, on n'a pas. C'est pas nous, ça vient d'eux. C'est eux, ça. C'est dégueulasse. Évolution débute le plus souvent dans l'enfance, oui, et peut subir une accentuation des signes lors de la puberté. Ah ben ça s'arrange. Là, elle est encore petite, mais elle va être esquisse, la jeune fille. Ça va bien nous aider à lui trouver un fiancé, ça. On pourra toujours mettre une annonce dans des stations thermales. Il y aura bien un eczéma de passage qui sera intéressé. À cet âge-là, c'est bien connu, ça les démange, les petits bougres. Ah la vache. Arrgh. Chez la femme, fréquence d'une guérison spontanée à l'âge mûr. Ah, eh ben, de quoi je me plains, petite bonne femme. On vient de fêter ses 5 ans en avril dernier. Elle va se gratter la couenne jusqu'à sa ménopause. C'est les 40 premières années qui sont les plus dures. D'ici là, pour son anniversaire, on lui offrira des moufles. Ils n'ont rien prévu sur l'euthanasie. Oh. Oh, je veux dire, ils sont bien dans ces dictionnaires. Vachement encourageant, rassurant. Bien. Moi, quand je lis ça, j'ai tout. Et puis, on découvre des tas de trucs. La langue noire. Urgh. La langue noire. J'invente pas, j'invente rien. Définition, hypertrophie des papilles filiformes de la partie postérieure de la langue. Celles-ci deviennent grises ou noirâtres. Ah, la vache, on est peu de choses. Affection indolore. Ah ben, ça fait pas mal, c'est déjà ça. Origine inconnue. Dis donc, le type, il se réveille le matin, il a la langue noire. Personne ne sait d'où ça vient. Pour peu qu'il soit catholique pratiquant, il va communier, il passe pas inaperçu, le mec. Au moins, j'ai ça, la communion, c'est plus comme avant, t'as plus besoin de montrer ta langue. Le curé, il tend un petit quignon, tu te le bouffes dans un coin en pensant au corps de Dieu. Autant aller à la boulangerie, t'as une chance d'avoir du pain frais, tu te le ramènes à la maison, tu prends pas le risque de tomber sur un con qui te fait remarquer que t'as du noir sur la langue. Merde!
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0: ralenti à partir de 1941 pour reprendre de plus belle en 45, et c'est plusieurs centaines de lettres que j'ai retrouvées dans un carton. Seules celles du premier semestre 1928 ont été archivées dans le journal intime de Frédéric. Toute cette correspondance est marquée par une profonde affection et une grande complicité entre les deux membres de cette famille, et étrangement, leurs lettres sont courtes comme des cartes postales. C'est Adrien, le fils d'Angeline, qui, à la mort de sa mère, a remis toutes les lettres à Frédéric, lui permettant ainsi de réunir l'intégralité de leurs échanges.
1: Nice, le 8 janvier 1928. Mon Fredo, c'est sous un soleil rasant que je m'en viens te souhaiter la bonne année. La ville ronronne, c'est la période off, comme disent les Anglais. Mais il y en a quand même quelques-uns qui promènent leur teint pâle sur la jetée. Pour nous aussi, c'est le grand calme. Le restaurant marche au ralenti, on a fermé la terrasse. Émile s'est mis en quête d'un nouveau producteur de légumes. Et il est tombé sur un hurluberlu qui cultive des fleurs qui se mangent. Il lui en a acheté et c'est pas mauvais. Pour attirer le chaland avec une carte qui dépareille, c'est un as. Émile est batte avec moi, mais pas sûr qu'on passe toute notre vie ensemble. Mais bon, tu l'as choisi, comme tu me l'as souvent répété. Et en attendant, la salade niçoise qu'on forme tous les trois me va. Adrien pousse bien. Il deviendra beau et fort comme toi, mon Fredo. Donne-moi vite de tes nouvelles, Angeline.
2: Cabestany, le 20 janvier 1928. Mon ange, à mon tour de te souhaiter les meilleures choses pour cette année qui commence. As-tu remarqué comment la poste fonctionne bien ? J'ai des mollets de coureur du Tour de France à présent et je distribue le courrier en une matinée. Tes lettres, je les repère tout de suite et je prends même quelques instants pour les lire avant de commencer ma tournée. Inutile de te dire combien tu me manques et que je languis de ton absence. Je sais bien que tu ne pouvais pas faire autrement. La famille d'Émile tient ce restaurant depuis tellement longtemps qu'il n'allait pas céder une si bonne affaire pour ouvrir une friterie sur la plage de Saint-Cyprien. Quand donc pourra-t-on se revoir et refaire ensemble nos bêtises de 12 ans? Tu laisseras le petit à son père. Je t'assoirai sur le guidon de mon vélo et on s'en ira prendre les grandes descentes. Ou alors au bal, à la mer. Qu'en dis-tu? Je t'ai jamais caché ce que je pensais d'Émile. Il est triste comme un bonnet de nuit sans lune. Et je sais que tu doutes encore de ta décision de le marier. Mais c'est un bon gars. Ça se voit dans les yeux, ces choses-là. Il te fait voir du pays et l'Italie, c'est juste à côté. Te souviens-tu de la promesse qu'on s'était faite d'aller à Venise tous les deux? Je te serre sur mon cœur. Merci pour la photo du petit que j'ai épinglé dans mon casier. Fredo.
1: Nice, le 1er février 1928. Ah, mon Fredo, que je m'ennuie sans toi. C'est vrai que je ne rigole pas beaucoup de voir une vie si calibrée se dérouler devant mes yeux, le ronron des jours qui passent et les dimanches à la plage. Déjà, j'ai l'impression que mon futur est tout écrit. Heureusement, je trouve encore quelques clients bien amènes qui n'hésitent pas à plaisanter un peu. Des gens d'ici. Notre clientèle, c'est pas celle qui fréquente les grands hôtels. Avant-hier, il a neigé. C'est plutôt rare. Ce jour-là, on a fait zéro couvert. Mais avec toi, que n'aurais-je fait? J'en souris rien qu'à y penser. Émile m'a cédé pour qu'on aille à Vintimille. Vintimille, c'est un peu pareil qu'ici, mais en moins beau. Oh, sûr que Venise, on se l'est promis, et je ferai la gondolière. J'ai même appris quelques mots d'italien juste pour toi. Dans ta prochaine lettre, trompe donc mon ennui en me racontant quelques farces. La vie de couple, c'est pas toujours ce qu'on croit. Je t'embrasse. Ton affectueuse et affectée, Angeline.
2: Cabestany, le 12 février 1928. Ma petite salade niçoise. T'en veux une bien bonne? Je me suis pris un beau gadin à vélo. Un tellement drôle qu'il aurait pu être filmé et montré dans un cinéma. Et même que les gens auraient bien ri. J'étais dans une descente quand j'ai déraillé. Rien de grave, mais j'ai baissé la tête pour regarder ma chaîne et, sans m'en rendre compte, j'ai dévié de ma trajectoire. Le temps que je réalise ma méprise, je dévalais un talus et les freins serrés à mort n'ont pas permis que je m'arrête. J'ai fini la tête la première dans la rivière, cul par-dessus tête et le vélo dans les rochers sous les yeux d'un chasseur qui savait pas trop s'il devait en rire ou s'affoler.

0: J'en ai été quitte pour un gros rhume et des estafilades. Le chasseur a bien tenté de remettre ma bécane en état, mais j'ai dû finir ma tournée à pied et trempé. Le service public, ça n'attend pas. Heureusement, dans les fermes où je suis passé, on m'a réchauffé et prêté quelques vêtements. Et puis un coup de gnôle aussi. Je suis rentré au central complètement bourré. Jeannette m'a engueulé. Tu connais ma mère. Depuis tout petit, je ne sais que gaffer. Un peu comme cet acteur américain, avec ses petites lunettes, qu'on avait vu à l'Eldorado. Tu t'en rappelles? Tu m'avais dit qu'il était le frère que je n'aurais jamais. Comme je regrette de ne pas avoir entendu ton rire avant-hier. Je te claque 1000 baisers, Fredo.
1: Nice, le 27 février 1928. Ah Fred, mais qu'est-ce que j'ai ri en lisant et relisant ta lettre. C'est tout toi. Je t'imagine fort bien, mariant la carpe et le lapin, et ton air ahuri, que rien n'est vraiment important, recrachant ton eau claire par la bouche, comme une petite fontaine. Cette pirouette, tu aurais pu la faire rien que pour moi. Le comédien dont tu parles, c'était Harold Lloyd, un grand. Et à propos de cinéma, je dois te confier quelque chose qui m'a profondément troublée. L'autre jour, nous sommes allés au Mondial. Émile adore les actualités parlées et j'ai confié Adrien à une voisine. Je dois bien avouer que je ne me rappelle pas du film, tant j'ai été perturbée. Pendant les actualités, il y a eu un reportage sur Nice, comme quoi un gros garage venait d'ouvrir. Le journaliste parlait de la demande de plus en plus importante pour réparer les automobiles. Et le patron posait avec ses ouvriers dans un grand atelier tout neuf. Il était là parmi les gars en bleu de chauffe. Et juste à droite, je suis sûre d'avoir reconnu ton père. Cette mèche rebelle, la même moustache relevée en coin, et puis sa stature. Il y a des choses qui ne trompent pas, des airs de famille. Ça m'a fait comme un flash de photographe. Je ne voyais plus que lui. J'ai souvent regardé les photos sur le buffet de Jeannette. Cette dévotion qu'a ta mère pour cet homme. Eh bien, crois-moi, je le sais à présent, j'en suis sûre, il est vivant. Angéline.
0: Cabestany, le 8 mars 1928. Angéline, mon ange. Mais as-tu vu la Vierge? Ou bien toi aussi tu t'arroses à l'agneau? Je te plaisante bien sûr. Je doute pas que tu aies pu reconnaître quelqu'un qui lui ressemble, mais franchement, à 20 mètres, même sur un écran lumineux, un personnage secondaire muet... C'est un peu court, non? Et puis, je te rappelle que Jeannette n'a pas eu à faire de longues recherches. Tous les témoignages concordent. Le 2 septembre 1917, il a sauté sur une mine. C'est le rapport des autorités militaires et elles sont formelles. Il n'a pas pu en réchapper. Et il y a même eu le témoignage d'un compagnon de tranchée qui a confirmé cela. Et par deux fois. Jeannette lui a écrit et il l'a redit dans une lettre. Il l'a bien vu voler en petits bouts dans les airs. Et juste après, la zone a tellement été pilonnée qu'il n'en restait plus rien. Alors oui, nous n'avons aucun corps, pas même une dent, ni même un reste d'objet ou une plaque matricule. Mais son nom est gravé sur le monument de la commune et ma mère perçoit une petite pension. Ça me semble suffisant, non? Frédéric.

0: Nice, le 20 mars 1928.
1: Manfredo, je ne comprends pas que tu sois si affirmatif. Je ne suis pas folle, et comme tu le sais, assez douée pour le dessin.
0: J'ai refait son visage au crayon, juste derrière cette page.
1: Va donc comparer avec les photos chez Jeannette.
0: Si c'est pas lui, il a un frère jumeau.
1: Et puis, je trouve que tu jettes au loin tout le reste. Tout ce qui s'est passé. Il y a bien eu une enquête des militaires après cela. Plusieurs gars avaient disparu dans une belle charpie, et on ne savait plus précisément qui était qui.
0: Ton père a pu partir en douce. Peut-être a-t-il usurpé une identité et filé en Suisse en attendant la fin de la guerre pour revenir tranquille en se prénommant Bébert ou Marcel.
1: Ou alors, il est amnésique, suite au choc.
0: Il ne se rappelle plus de rien, ni qu'il vivait dans le sud avec une femme et un petit garçon, ni son travail de maçon, ni rien.
1: Pour moi, il y a une probabilité qu'il trompe son monde et qu'il a refait sa vie tranquille.
0: Ce serait bien son genre.
1: Écris-moi vite, ton ange.
2: Cabestany, le 30 mars 1928. Quelle imagination tu as, Angeline. C'est le fait de vivre une vie casanière, loin de moi et de toutes les bêtises qu'on ne fera plus qui te font réagir de la sorte? Ou bien, tu inventes cette histoire pour que je vienne vérifier sur place et que je trompe un peu ton ennui en t'emmenant balader dans l'arrière-pays? Ou alors, plus simplement, tu te bases sur ce qu'on en disait au village, ces racontars qui courent encore et que parfois j'entends dans mon dos. Ici, je connais tout le monde. Et tout le monde parle au facteur. Sauf pour dire l'essentiel. Alors, oui, c'était un coureur, un osseur, un margoulin qui a laissé des dettes un peu partout. Oui aussi, il jouait de ses poings et n'a pas fait que des heureux parmi les gens qui ont un jour croisé sa route, à commencer par ton père. Mais oui encore, il a souvent joué les filles de l'air et pour sûr, je dois avoir une fratrie quelque part. Mais ma seule frangine, c'est toi. Et je ne veux pas qu'on se brouille pour si peu. Pour des choses futiles qui se sont déroulées il y a plus de 10 ans et dont tout le monde se fiche à présent. Crois-moi, laisse tomber ces histoires de ressemblance. T'aimes bien le cinéma? Écris des romans policiers. Et pour t'en faire le cœur net, j'ai comparé ton dessin avec les photos que possède ma mère. C'est pas lui. Je suis catégorique. Ton Fredo Frérot qui attend tes nouvelles.
0: Nice, le 11 avril 1928.
1: Cousin, comment peux-tu mettre ma parole en doute?
0: Tu aurais dû venir jusqu'ici pour constater par toi-même. Tant pis pour toi.
1: Parce que moi, le mystère, je tente de le percer. Et pour ça, j'ai quelques qualités.
0: J'ai récupéré une vieille bécane qu'Émile avait remisée. La roue avant était voilée et le guidon tout tordu. Je ne me suis pas dégonflée et je me suis rendue au garage. Si ces types-là savent réparer des torpedos, un vélo, ça doit être simple pour eux, que je me suis dit. Et je me suis approchée, façon agent secret, mais discrète, hein, tenant la bicyclette d'une main avec mon regard de chamouillé. Tu le connais bien, ce regard. C'est comme ça que j'obtiens à peu près tout. Je suis passée devant le garage. J'avais mis ma robe bleue, légèrement décolletée, histoire que les visages se tournent vers moi. Il fallait que je les voie, tous ces types. Une fois, deux fois... Puis à la troisième, je suis entrée et j'ai prétexté que ce vieux vélo tout piqué, j'en avais besoin pour mon nouveau travail, mais que mes moyens ne me permettaient pas d'en acheter un neuf. Pourrait-il me le réparer pour pas cher? J'avais pris quelques sous avec moi, mais je comptais bien payer d'un grand sourire, même si je me doutais que la bécane était capoute.
1: Et là, il s'est approché. Oui, monsieur, il est venu vers moi, m'a salué d'un coup de casquette et s'est penché sur la roue en faisant des borborygmes. Puis il a relevé la tête et...
0: Mais pourquoi je te raconte tout ça? Tu as sans doute bien d'autres choses à faire et ton métier qui te prend du temps, la ferme de Jeannette, les vaches, et puis tu t'en fiches comme d'une guigne, n'est-ce pas? Oh, et mon service qui va commencer. À propos, tu ne m'as rien dit dans ta dernière lettre. Comment avances-tu avec la Louise? Elle est jolie, cette fille, et tu as des arguments à faire valoir.
1: Écris-moi vite. Angéline.
2: Cabestany, le 25 avril 1928. À ma cousine préférée, qu'elle est la seule. Voilà une enquête qui m'intrigue, et intriguer, c'est dans tes cordes. Bien entendu, tu feras réponse rapide à cette lettre. Je n'exige pas la vitesse d'un pneumatique, mais juste une lettre de retour, afin de me livrer au plus vite les résultats de ton enquête. Savoir aussi si je dois prendre le train et si ces nuits blanches que je viens de passer se justifiaient. Mais pour que toi, le Rouletabille de la Riviera, mon Sherlock Holmes de Ligurie, puisse avancer dans ton enquête, je vais te fournir quelques indices connus de moi seul et de Jeannette, ma mère, puisque bien sûr, c'était son mari. À l'inférieur gauche, il lui manque les molaires 36 et 37. Le reste de la dentition était en parfait état quand il a été mobilisé. Ma grand-mère, sa propre mère, est morte à 85 ans et elle avait conservé toutes ses dents. C'est une preuve irréfutable. Même la police se sert aujourd'hui des empreintes dentaires pour mettre un nom sur les morts sans identité. Il te faudra lui faire ouvrir la bouche et te munir d'une lampe torche. C'est pas simple, mais je te sais pugnace. Deuxième indice. Il a une tache de vin sur la fesse gauche et celle-ci a vaguement la forme de la Belgique. Arrange-toi pour qu'il te montre son cul en se baissant. Pour ramasser une clé à molette, par exemple. Enfin, cet épi sur le devant du crâne que tu m'as signalé. Il part à droite, donc sur ta gauche. Si ces trois éléments se confirment, alors il sera temps que j'entre en scène. J'ai quelques amis au 36 quai des Orfèvres, mais je t'en dis pas plus. Et pour répondre à ta question concernant la Louise, figure-toi que l'autre jour, je la croise au petit bois. Tu te rappelles, c'est là qu'on avait construit une cabane où nous avions passé la nuit et que tout le hameau nous a cherchés jusqu'au matin. Je rencontre Louise donc et... Mais ma tournée m'attend. Le courrier, c'est sacré. On le sait, toi et moi. À te lire, Fred.
0: Nice, le 10 mai 1928. Mon Fredo, nous deux, on sait raconter des histoires. Avec une différence de taille, cependant. Je connais mieux les femmes que toi. Et la Louise, tu vas pas l'accueillir comme un fruit mûr dans un verger, crois-moi. Ton sourire à fossette ne suffira pas. Il va falloir sortir les avirons. Et si je me rappelle bien, la dernière fois qu'on a été en barque sur le lac, tes talents de rameur méritent un entraînement plus poussé, si tu veux pas finir le bec et tout le reste dans la flotte. Ceci dit, si tu tombes dans l'eau, tu la feras rire, et c'est toujours un bon début. Ici, la saison reprend doucement. On fait plus de couverts, mais j'ai encore quelques temps libres. J'ai été récupérer le vélo au garage. Pas de chance, ton père n'était pas là. Ou alors je ne l'ai pas vu. Résultat, j'ai une bécane en état qui ne me sert à rien et on m'a soulagé de 10 francs. Et figure-toi que c'est par une indiscrétion que j'ai appris son adresse. Je m'y suis rendue au moment où l'épicier venait lui livrer une commande. Il picole pas mal, ton père. Et j'ai bien l'intention de m'introduire dans son appartement quand il sera cuit pour lui baisser son froc et compter ses chicots. Pour ça, il faudra que j'attende la nuit et que je me glisse, furtive, par les rues sombres. J'ai quelques outils récupérés dans la caisse d'Émile. En glissant une pièce à la concierge, je pourrai entrer dans l'immeuble. J'arriverai bien à crocheter le verrou et là, on saura. Prends ton billet de train, la vérité va éclater et ça va faire du bruit. Mata Hari.

0: Qu'à Mestany, le 20 mai 1928. Mon Angéline, je crains que tu n'aies raison. Louise m'a rejeté. Je ne crois pas que ce soit mes qualités ou mes faiblesses pour la navigation qui soient entrées en ligne de compte dans sa décision. Mais j'avais un concurrent sur ma droite que je n'ai pas voulu voir. Lucien. Certes, je ne me suis jamais trouvé vilain garçon et de nombreuses fois tu m'as répété que j'avais du charme. Mais Lucien, lui, il a du bien. Sans compter l'héritage qui vient de tomber et qui fait grand bruit par ici. Un immeuble de rapport à Perpignan hérité d'une tante. Il n'a plus besoin de travailler. Et je ne suis qu'un facteur. Louise lui a fait les yeux doux. Et elle a des atouts sur les autres filles. Ceux-là même qui font loucher les hommes. Mes tournées sont bien tristes en ce moment. Raconte-moi la suite de ton enquête. Distrais-moi un peu. Ton Fredo tout pâle.
1: Nice, le 4 juin 1928. Oh mon Fredo, je suis désolée. Avec tous ces hommes morts à la guerre, beaucoup de jeunes femmes resteront célibataires toute leur vie, faute de trouver ne serait-ce qu'un boiteux à marier. Et tu as joué de malchance. Lucien n'a rien de plus que toi, que sa fortune, et tu ne peux rivaliser. Louise est montée dans le bon wagon, et toi, tu vas rester sur ton vélo. Mais n'oublie jamais que tous les deux, c'est à la vie et à la mort, et que moi, jamais je ne te quitterai. Que toujours on sera ensemble, car on a besoin l'un de l'autre pour vivre. Et vivre en ce moment, c'est la tuile. L'autre nuit, j'ai quitté le lit discrètement. J'ai enfilé un pantalon et une chemise à Émile, puis son imperméable. Dans la glace, je me suis fait de fausses moustaches et j'ai mis un chapeau sur ma tête. Adrien dormait quand je suis sortie sur la rue. Je comptais bien braquer la porte de ton père pour en avoir le cœur net. À mon retour, Émile m'attendait, Adrien dans les bras. Il fait ses dents et la douleur le réveille la nuit. Quand Émile m'a vu, attifé de la sorte, tu penses bien qu'il a exigé des explications. Et mon histoire ne tenait pas debout, pas même assise. Il m'a menacée. J'ai bien cru qu'il allait me frapper. Il m'a traité de traînée, d'inverti, je ne sais quoi encore. Depuis, on ne s'adresse la parole que pendant le service. Et encore, c'est d'un glacial. Je ne sais pas s'il pourra me pardonner. J'ai besoin de toi, Fredo. Peut-être pourrais-tu lui parler, le rassurer en lui racontant cette histoire que j'ai trop prise à cœur. J'attends de tes nouvelles avec impatience. Ton Angéline.
0: Qu'à Mestany, le 20 juin 1928. Mon ami. Ma frangine. Mon Angéline. Tu es entièrement comprise dans ta dernière lettre. Cette imagination. J'espère que cet été, qui s'annonce torride, ne va pas faire fondre tes facultés à raconter des histoires. Tu te doutes bien que je n'ai pas cru un mot de ce que tu m'as écrit. Toi, avec des moustaches, c'est à peine si t'avais un peu de rouge à lèvres pour ton mariage. Que c'est drôle. En tout cas, moi, ça m'a fait rire. Même si je pense qu'il faut revoir la fin. Tout ça, c'est des histoires qu'on se racontait dans la cabane, dans le grenier ou dans la grange. On y mêlait des fantômes, des pirates. Aujourd'hui, ce sont des espions et des détectives privés. Les temps changent, mais tout comme toi, je n'ai pas encore l'intention de grandir. Enfin, pas tout seul. Adrien se nourrira de cela, j'espère. De toutes ses aventures. Ça lui passera son mal de dents. Seul élément de la vie quotidienne glissé dans ton histoire. Avec le vélo aussi. Ça, j'y crois. Je suis sûr que t'as fait réparer ta bécane, mais à mon avis, pas dans ce garage automobile qui n'a jamais existé que dans ton imagination. Et tu vas en avoir besoin de ce vélo. J'ai obtenu ma mutation. Plus rien me retient ici. Jeannette va vendre la ferme pour s'installer avec Henri, un homme très bien. Il est coiffeur à Perpignan, et veuf, comme elle. Nous serons bientôt de noces, mais je ne sais pas encore la date. Quant à Louise, tant pis. Je t'embrasse. Fredo.
1: Nice, le 30 juin 1928. Une mutation ? Où ? Quoi ? Mais où as-tu été muté ? Dis-moi.
0: Qu'à Mestany, le 10 juillet 1928. À Cagnes-sur-Mer. Je commence le 1er septembre. Il nous suffira de quelques coups de pédale à l'un et à l'autre pour nous retrouver. Avec Émile et Adrien aussi. Comme les vélos tiennent debout sur des béquilles, on s'appuiera l'un contre l'autre. Attends-moi. J'arrive.

0: immense plaisir pour moi de vous retrouver sur Radio Collège pour ce rendez-vous avec la musique pop-rock de ces 60 dernières années. 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Retour aujourd'hui sur la carrière musicale du groupe Bread.
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Bonjour à toutes et à tous, Alexis avec vous pour votre rendez-vous hebdomadaire avec la musique pop-rock de ces 60 dernières années. La séquence Extend Play nous replonge aujourd'hui dans la carrière du groupe Red, le soft rock américain doux et mélodique, à l'occasion du 86e anniversaire de Larry Knechtel, le multi-instrumentiste clé du soft rock. C'est l'occasion de se replonger dans la carrière discographique du groupe porté par l'immense succès planétaire de Make It With You et If, mais aussi par les titres comme Diary ou The Guitar Man, pourtant très bien classés à leur sortie et quelque peu oubliés depuis. Et comme chaque semaine, Frenchitude mettra l'honneur des talents venus d'autres coins de la francophonie, particulièrement la Belgique, la Suisse et le Québec, même si ce n'est pas toujours en français. Puis pour Catitude, ce sont aussi les revivals ou les artistes oubliés des playlists et des radios. On ouvrait ici avec un groupe qui s'est fondé à Liverpool en 1989 autour de Ian Broody, qui s'est fini par se faire accompagner de ses musiciens de tournée pour s'appeler The Lightning Seeds. Les chanteurs, compositeurs et jouent la plupart des instruments aussi d'ailleurs, Ian Broody. Extrait de son premier album Cloud Cuckoo Land, qui est sorti en janvier 1990. On trouvait aussi les plages de Life of Riley, Sense et Change. Discographie totale qui comprenait d'ailleurs 13 albums. Le dernier était sorti, le dernier était sorti avec 13 ans de recul. C'était en octobre 2022, See You in the Stars. C'était aussi le titre Pure, le premier simple qui a été produit au départ par Ian Broody, sorti à 200 exemplaires. Et puis, suite à sa diffusion radio, il a fini par connaître un certain succès. Le titre Pure s'est classé 16e dans les hit parades britanniques et 31e d'ailleurs aussi au Billboard américain. On change de style avant de rejoindre la séquence Extended Play pour retrouver Paul Simon, qui commence sa carrière au sein du duo Simon & Garfunkel, toute la partie de 1957 à 1970. Et puis, commence sa carrière solo à leur deuxième album, l'album éponyme, sorti en janvier 1972. Cet album, Paul Simon, a été enregistré à Kingston avec le groupe de Jimmy Cliff, ce qui justifiera aussi cette influence reggae qu'on va entendre tout de suite. Le titre Mother and Child Reunion a été influencé par un plat poulet et œufs appelés comme tels dans un restaurant chinois. Tout de suite donc, Paul Simon avec Mother and Child Reunion.

Le 4 août est la date d'anniversaire de Larry Knechtel, né en 1940. Avant de rejoindre Bread, ce remarquable claviériste et bassiste, est déjà l'un des musiciens de studio les plus sollicités de Los Angeles. Membre du collectif informel The Wrecking Crew, il participe à des centaines d'enregistrements pour des artistes comme Simon & Garfunkel, Elvis Presley, The Beach Boys ou encore The Mamas and the Papas. Son jeu de piano sur Bridge Over Troubled Water de Simon & Garfunkel lui vaut même un Grammy Award en 1971. Lorsque la jeune formation Bread l'accueille au début des années 70, le groupe possède déjà une identité bien affirmée, mais l'arrivée de Larry Knechtel lui apporte une nouvelle richesse instrumentale. L'histoire de Bread débute pourtant quelques années plus tôt autour de David Gates, né à Tulsa dans l'Oklahoma, où son père dirige un orchestre et sa mère enseignait la musique. Très tôt, David Gates apprend le piano, le violon et la guitare et la basse avant de s'intéresser à l'écriture. À la fin des années 50, il enregistre déjà quelques disques et compose pour d'autres artistes. Installé à Los Angeles en 1965, il devient arrangeur et producteur recherché. C'est là qu'il rencontre Jimmy Griffin, auteur-compositeur venu de Cincinnati, puis Rob Royer, guitariste et bassiste originaire de Los Angeles, passionné de folk et d'harmonie vocale. Les trois musiciens découvrent qu'ils partagent le même goût pour les mélodies soignées et un travail très précis des voix. Le trio signe chez Elektra Records en 1968 et choisit un nom aussi simple qu'inattendu, Bread. Le batteur Jim Gordon, lui aussi membre des Wrecking Crew, participe aux premières séances avant que Mike Botts ne devienne le batteur attitré. Le premier album Bread paraît le 14 septembre 1969. Il ne rencontre d'abord qu'un succès modeste, mais révèle déjà le talent d'écriture de David Gates avec This Small Day et It Don't Matter to Me. Les critiques saluent la qualité des harmonies et la finesse des arrangements, tandis qu'Elektra décide de poursuivre l'aventure. Quelques mois plus tard, le groupe entre de nouveau en studio avec le producteur David Gates, bien décidé à franchir un gap décisif.

Au début de 1970, Brad retourne en studio pour préparer son deuxième album. Les séances se déroulent à Los Angeles sous la direction de David Gates, qui assure cette fois la production, les arrangements et une grande partie des compositions. Jimmy Griffin apporte également plusieurs titres, tandis que Rob Royer participe encore à l'écriture avant de quitter progressivement le groupe. Pour renforcer la formation sur scène, comme en studio, Brad fait appel au guitariste Larry Jernstrom, puis au multi-instrumentiste Larry Nashtel, dont l'expérience acquise auprès des plus grands artistes américains constitue un atout précieux. Son jeu au piano, à l'orgue, à la basse et à la guitare s'intègre naturellement à l'univers du groupe. L'album On the Waters paraît le 10 juillet 1970. Il marque un tournant décisif dans la carrière de Brad. Son premier extrait, Make It With You, devient un immense succès. Le titre atteint la première place du Billboard Hot 100 le 22 août 1970, se classe 5e au Canada et entre dans le top 10 en Australie. Au Royaume-Uni, où Brad reste encore peu connu, le disque ne rencontre pas le même écho. En France, son succès est surtout porté par les radios au fil des années, plutôt que par les hit-parades. L'album grimpe jusqu'à la 12e place du Billboard, offrant enfin au groupe une véritable reconnaissance nationale. Le second extrait, It Don't Matter To Me, bénéficie d'une nouvelle version, différente de celle publiée sur le premier album. Réenregistrée avec une production plus aboutie, elle atteint la 10e place du Billboard à l'automne 70. Brad démontre alors que son premier succès n'est pas un hasard. Les harmonies vocales gagnent en assurance et les arrangements restent volontairement sobres, laissant toute leur place aux mélodies. De son côté, Look What You Have Done, composé par David Gates, confirme cette évolution. Bien qu'il ne soit pas édité en simple, il devient rapidement l'un des morceaux les plus appréciés de l'album et illustre la montée en puissance d'un groupe qui s'impose désormais parmi les formations américaines majeures du début des années 70.

En 1971, Brad poursuit son ascension avec la sortie de son troisième album studio, Mana, publié le 11 mars. Le groupe est alors composé de David Gates, Jimmy Griffin, Rob Royer, Larry Knechtel et Mike Botts, qui apportent une stabilité nouvelle derrière la batterie. L'album confirme la place particulière de Brad sur la scène américaine, entre pop douce, folk et arrangements proches de la musique de studio de Los Angeles. Le titre If, écrit et interprété par David Gates, devient l'un des plus grands succès du groupe. Il atteint la 4e place du Billboard aux États-Unis et la 6e place du classement adulte contemporain américain. Au Royaume-Uni, il ne bénéficie pas d'un classement significatif, mais il contribue à installer durablement Brad dans le répertoire international des formations américaines des années 70. Cette période est aussi marquée par un changement important dans l'écriture du groupe. Rob Royer quitte Brad après l'enregistrement de Mana. Il est remplacé par Larry Knechtel, qui devient un membre officiel de la formation. Cette arrivée modifie légèrement l'équilibre du groupe. Larry Knechtel apporte une expérience considérable, acquise auprès des plus grands artistes de studio, mais aussi une approche plus instrumentale qui enrichit les arrangements. Le 4e album, Baby, I'm a Want You, paraît le 25 janvier 1972. Il constitue l'un des plus grands succès commerciaux de Brad. Le disque atteint même la 3e place du Billboard et obtient une certification disque d'or aux États-Unis. Le morceau titre, publié en simple en octobre 71, monte jusqu'à la 3e place du Billboard. Everything I Own, également écrit par David Gates, devient encore plus important avec une 5e place aux États-Unis et connaît de nombreuses adaptations internationales. L'album contient aussi Diary, une ballade écrite par David Gates et Jimmy Griffin, qui illustre la capacité du groupe à raconter des histoires simples avec une grande précision mélodique. À cette période, Brad est au sommet de sa popularité, avec une succession de succès qui dépasse largement le public américain.

Au cours de l'année 1972, Brad poursuit son ascension avec l'album Baby I'm Want You. Mais derrière le succès public, les relations entre les membres deviennent plus difficiles. La principale source de tension vient des différentes visions entre David Gates et Jimmy Griffin. David Gates domine progressivement l'écriture du groupe grâce à ses nombreuses compositions à succès, tandis que Jimmy Griffin souhaite développer davantage ses propres idées musicales. Cette opposition artistique fragilise peu à peu l'équilibre de la formation. Malgré ses difficultés, Brad enregistre son cinquième album studio, Guitar Man, publié le 11 décembre 1972. David Gates assure une nouvelle fois la majorité des compositions et la production. Le disque contient notamment The Guitar Man, qui raconte le parcours d'un musicien sur la route, ainsi que Sweet Surrender, deux titres qui prolongent le succès du groupe. The Guitar Man atteint la 11e place du Billboard, et Sweet Surrender se classe à la 15e place. L'album atteint quant à lui la 18e place du Billboard, et le groupe continue alors de remplir les salles avec des tournées importantes en Amérique du Nord et en Europe. Pourtant, en 1973, en mai, ils annoncent leur séparation. David Gates se lance dans une carrière solo et publie notamment l'album First la même année. Jimmy Griffin poursuit également ses projets personnels et écrit pour d'autres artistes. Larry Knechtel retrouve son activité de musicien de studio, tandis que Mike Botts participe à différents enregistrements. Cette période confirme l'importance de ces musiciens dans l'histoire de la musique californienne des années 60 et 70. Le succès du catalogue Brad ne faiblit pas durant cette absence. La compilation The Best of Brad, sortie en 1973, devient un véritable succès commercial et se vend à plusieurs millions d'exemplaires dans le monde. Face à cet engouement et à la demande du public, les membres décident finalement de se retrouver quelques années plus tard pour un nouvel album studio, ouvrant une nouvelle étape dans l'histoire du groupe.

Après près de 4 ans d'interruption, Brett revient progressivement dans les studios au milieu des années 70. L'attachement du public au répertoire du groupe et les nombreuses demandes pour retrouver leurs harmonies vocales encouragent les membres à se réunir. David Gates, Jimmy Griffin, Larry Knechtel et Mike Botts reprennent alors le chemin des enregistrements avec l'objectif de retrouver l'équilibre musical qui avait marqué leurs premiers albums. Cette nouvelle collaboration donne naissance à Lost Without Your Love, publié le 7 janvier 1977 chez Elektra Records. Il s'agit du 6e et dernier album studio de Brett. David Gates reste le principal auteur, compositeur et producteur du disque, tandis que Larry Knechtel apporte une nouvelle fois ses talents de multi-instrumentiste. Son expérience acquise comme musicien de studio permet d'enrichir les arrangements, notamment par son travail au piano et au clavier. Le titre « Lost Without Your Love », écrit par David Gates, devient le dernier grand succès du groupe aux États-Unis. Il atteint la 9e place au Billboard Hot 177 et permet à l'album d'entrer dans le Billboard Album 200, où il se classe 26e. Le disque contient également « Hooked on You » et plusieurs compositions qui prolongent l'univers musical de Brett, fondé sur des mélodies douces et des harmonies vocales très travaillées. Malgré l'accueil favorable réservé à ce retour, les différences artistiques entre David Gates et Jimmy Griffin restent présentes. Le groupe ne retrouve pas la stabilité des premières années et cette nouvelle période d'activité reste courte. Après les derniers enregistrements liés à l'album, Brett cesse progressivement ses activités collectives. Cette ultime réunion permet néanmoins de montrer que plusieurs années après ses premiers succès, la formation conserve une véritable capacité à toucher son public. Le travail de Larry Knechtel, qui accompagne cette dernière étape avec son expérience de musicien reconnu, participe pleinement à la qualité des derniers enregistrements du groupe.

Après cette dernière publication, Bread ne disparaît pas totalement de la scène musicale, mais le groupe cesse ses activités régulières. Les désaccords artistiques entre David Gates et Jimmy Griffin rendent difficile une nouvelle continuité collective. Chacun poursuit alors son parcours, tandis que le catalogue du groupe continue d'être diffusé dans le monde entier. David Gates met une carrière solo durant plusieurs décennies. Il publie notamment les albums First en 73, Never Let Her Go en 75 et Goodbye Girl en 78, avec le succès du titre Goodbye Girl classé dans le top 20 américain. Il reste associé à l'écriture des plus grands succès de Bread. Jimmy Griffin poursuit son activité d'auteur-compositeur et travaille avec différents artistes avant son décès le 11 janvier 2005 à l'âge de 61 ans d'un cancer. Larry Knechtel continue sa carrière de musicien de studio et rejoint notamment The Dixie Chicks dans les années 90. Il décède le 20 août 2009 à l'âge de 69 ans d'une crise cardiaque alors qu'il était hospitalisé à Yakima dans l'état de Washington. Son parcours rappelle l'importance des grands musiciens de studio américains. Mike Botts disparaît le 9 décembre 2005 à 61 ans des suites d'un cancer. Bread laisse derrière lui 6 albums studio. Bread en 69, Underwaters en 70, Mana en 71, Baby I'm Want You en 72, Guitar Man en 72 aussi et Lost Without You Love en 77. Les ventes mondiales du groupe sont estimées à plus de 20 millions d'albums. Plusieurs albums obtiennent des certifications aux États-Unis, notamment Baby I'm Want You certifié or et The Best of Bread, compilation dépassant les 2 millions d'exemplaires vendus aux États-Unis. Bread reçoit plusieurs distinctions, dont une reconnaissance au Songwriters Hall of Fame pour David Gates et Jimmy Griffin en 2002. Le groupe est également honoré pour son influence sur la pop américaine des années 70. Des artistes comme Boy George, Ken Booth, Telly Savalas et Clay Aiken reprennent leurs compositions, preuve de la longévité de leur répertoire. Plus de 50 ans après ses débuts, Bread reste associé à une période où les mélodies, les harmonies vocales et l'écriture occupent une place centrale dans la musique populaire américaine. L'empreinte laissée par David Gates, Jimmy Griffin, Larry Knechtel et Mike Botts demeure présente grâce aux nombreuses rééditions et aux générations qui continuent de découvrir leurs albums.

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présente plus ce groupe britannique Orchestral Manoeuvres in the Dark, particulièrement actif dans les années 70, depuis la fin des années 70 et pas les années 80 bien entendu. Extrait ici de leur troisième album Architecture and Morality, sorti en novembre 1981. Cet album contenait également les plages Joan of Arc, Maid of Orleans, She's Leaving. À l'instant, c'était Souvenir. L'album s'était vendu à 3 millions d'exemplaires aux États-Unis. C'était classé troisième d'ailleurs au classement britannique. Le groupe de New Wave de pop synthétique avec particulièrement Andy McLuxley, le chanteur et bassiste, mais aussi les clavéristes Paul Humphries et Martin Cooper et le bassiste Malcolm Holmes. Ce groupe avait d'ailleurs fait l'objet de notre séquence Extended Play. C'était le 24 juin de l'année passée. À réécouter sur le site radiocollège.fr. Début septembre de l'année passée, nous avons publié l'index alphabétique de toutes les séquences. Et là, vous retrouvez la possibilité de réécouter l'émission en question. La semaine prochaine, la séquence Extended Play sera consacrée à Joe Jackson, l'auteur, compositeur mêlant pop et jazz à l'occasion de son 72e anniversaire. Dans deux semaines, nous fêterons le 87e anniversaire de Scott McKenzie. Dans trois semaines, ce sera le 72e anniversaire de Elvis Costello. On poursuit tout de suite avec un anniversaire, celui du décès il y a 29 ans précisément aujourd'hui, de George Alexander, de son vrai nom Alexander Young, frère aîné d'ailleurs de Malcolm Angus Young, deux membres de groupe AC/DC. Lui, il était le chanteur, bassiste et guitariste du groupe Grapefruit, un groupe un peu moins connu sans doute, actif dans la seconde moitié des années 60. À ses côtés, Johnny Perry, chanteur et guitariste aussi, Petey Sweetnam, le guitariste rythmique, et Gough Sweetnam aussi, le batteur, et Mike Fowler. Nombreux, malheureusement, nous ont déjà quittés. Extrait de leur album, on retrouve notamment le titre d'Air Dilala, qui s'était classé dans les paras britanniques à la 21e place, mais aussi Elevator et Lullaby.

Pop Rock Attitude avec un instant le groupe Grapefruit. On était en 1968 avec le titre Yesterday Sunshine, et ce pour commémorer le décès de George Alexander, bassiste, guitariste et chanteur de ce groupe. On change de style, on reste au Royaume-Uni, dans le Hampshire précisément, pour retrouver James Blunt, un artiste pop rock à tendance folk, extrait de son troisième album Some Kind of Trouble, cet album qui marque un virage aussi vers un disque plus optimiste et plus spontané. Cet album était sorti en octobre 2010. On écoute cet extrait, James Blunt avec No Tears.

James Blunt, extrait d'album Some Kind of Trouble. On retrouvait notamment les plages Stay the Night, So Far Gone et Dangerous. À l'instant, c'était No Tears. Cet album était sorti en octobre 2010. Il sera le sujet de notre séquence Extended Play. Ça sera début de l'année 2028. On reste au Royaume-Uni, à Hampstead, à Londres précisément, pour trouver une artiste qui nous a quitté le 30 janvier 2025. Marianne Faithfull, on est dans le style New Wave, rock et punk aussi. Partenaire de Mick Jagger à la fin des années 60, extrait de l'album Broken English qui avait connu comme simple notamment La Plage du Vilaine, mais aussi The Ballad of Lucy Jordan et The Working Class Hero, cette reprise du titre de John Lennon, l'album qui s'était vendu à plus d'un million d'exemplaires dans le monde, pour lequel elle avait obtenu aussi des collaborations de Stevie Winwood et derrière les synthés. Elle obtient d'ailleurs aussi le Grammy Award, nommé au Grammy Award pour la meilleure performance vocale rock féminine. Tout de suite, Marianne Faithfull, donc extrait de cet album classé 57e au Royaume-Uni, 82e au Billboard, Marianne Faithfull, Guilt.

connaît depuis bien loin, celle de Bob Dylan. Il est originaire du Minnesota, extrait de l'album Street Legal. Il était sorti en juin 1978. On trouve sous cet album notamment les plages Baby Stop Crying et Change of the Guards. N'oublions pas aussi ce beau biopic qui avait été réalisé en 2024, Complete Unknown, qui consacrait au début de la carrière de Bob Dylan avec en vedette Timothée Chalamet. Et puis Bob Dylan, c'était aussi des membres du groupe Traveling Wilburys à la fin des années 80, aux côtés de Tom Petty, George Harrison, Roy Orbison notamment et Jeff Lynne. Extrait donc de cet album, True Love Tends to Forget. On change de style, on retourne au Royaume-Uni, à Londres précisément, pour retrouver Rod Stewart. Il commence sa carrière au sein de Jeff Beck Group, aux côtés de Jeff Beck bien entendu. Après, c'est les Faces, puis il se lance à partir de 1970 également en solo. On le retrouve ici avec un extrait d'un album paru en mai 1995, Spanner in the Works, avec notamment cette plage Leave Virginia Alone qui avait été écrite par Tom Petty, d'autres plages aussi This, Lady Luck, Purple Heather. L'album était produit par Trevon Horn, qui était le bassiste et clavieriste des Buggles, mais aussi producteur pour le groupe Yes et Heart of Noise, et produit aussi par Bernard Edwards, le bassiste du groupe Chic. Tout de suite, Rod Stewart avec You Are the Star.

Rod Stewart en 1995, c'était You Are the Star. On change de style, on reste dans le continent américain, on va du côté de l'Ontario, au Canada, Belleville précisément, pour trouver une artiste qui a 7 albums studio à son actif, plus de 40 millions d'albums vendus dans le monde. Il s'agit d'Avril Lavigne, extrait de l'album The Best Damn Thing, le troisième album sorti en avril 2007. On retrouvait notamment les Blige Girlfriend, When You Are Gone et Hot, vendu à plus de 6 millions d'exemplaires à travers le monde et pour lequel elle obtenait dès lors l'Energy Music Award en 8, la meilleure artiste féminine internationale de l'année. Un 8e album d'ailleurs bientôt annoncé du côté d'Avril Lavigne. On retrouve ici un titre d'un genre un petit peu différent, un morceau soft écrit par Avril Lavigne elle-même, Evan Tobenfield, qui était le guitariste. Tout de suite, Innocence.

Rock Attitude, toujours sur Radio Collège avec un instant Avril Lavigne et ce titre Innocence. Une fois n'est pas coutume, on va en direction de la Louisiane, dans le Nouvelle-Orléans, avec la commémoration du 125e anniversaire de la naissance de Louis Armstrong. Il nous quittait en juillet 1971 à l'âge de 69 ans. What a Wonderful World, l'album sorti en 1968, sera aussi le dernier album sorti de son vivant, qui en comprenait notamment les plages Dream, A Little Dream of Me. On retrouve ici cette fameuse plage What a Wonderful World, qui a reconnu un ressaut d'intérêt avec la bande originale du film Good Morning Vietnam en 1988. Louis Armstrong.

Zitazoon, c'est un groupe qui retrouve ses origines au début des années 90. Il s'appelait The Beat Band, ils deviennent de Moondog Junior au milieu des années 90 avant de devenir Zitazoon en 1998. C'est avec ce groupe originaire d'Anvers en Belgique qu'on ouvre la séquence Frenchitude dans le style indie rock. Dans ce groupe, on retrouve notamment l'ancien bassiste d'un autre groupe célèbre, un groupe flamand, le groupe Deus, Steve Carlens à ses côtés Eric Jespers et puis le guitariste Tom Pintens. Malheureusement, c'est précisément aujourd'hui 3 ans que Tom Pintens nous quittait. Produit par Jo Franken, un producteur majeur dans la scène musicale flamande, extrait de leur 2e album live, It's a Sexy Sanctuary. Zitazoon, à l'instant, c'était Hot, Hotter, Hottest. On poursuit en prenant la direction du Québec. À Québecville, précisément, on retrouve le groupe de Spleen. Alors, tout début de leur carrière, en étant en mai 2008, sortait leur premier album No More, même plus, c'est tout le premier simple qu'on écoute ici, All Is Done.

groupe québécois The Spleen, All Is Done, extrait de l'album nommant deux albums à leur actif. Le deuxième était sorti en 2013, cinq ans après le premier, Together and Free. Direction la Suisse pour clôturer cette séquence Frenchitude. On est à Locarno dans le Tessin pour retrouver un groupe de neo-prog, rock progressif, autour de Aloiso Maggini, le claviériste, Philippe Hubert, Gabriel Hoffmann à la guitare, Andy Thoman à la basse et Pietro Duca. Derrière la batterie, ce sont des pièces instrumentales. D'ailleurs, particularité aussi de ce disque, la pochette était un véritable hologramme qui était posé manuellement. Et puis en France, ils ont fait aussi la couverture du fanzine Harmony, ce qui a participé partiellement au succès du groupe chez nous, extrait de l'album Hologramme, sorti en 1991, leur premier sur une discographie totale de 5. Le dernier était sorti en 2019, après 18 ans d'absence. Extrait donc de Hologramme, le groupe Clepsydra avec Four Eyes.

You're Gorgeous, à l'instant c'était Baby Bird, un groupe britannique originaire de Sheffield, la même ville qui a vu naître un certain Joe Cocker, le chanteur guitariste Stephen Jones est accompagné ici par Hugh Shelburne, un claviériste, Robert Gregory derrière sa batterie. Extrait de cet album Ugly Beautiful, le sixième album du groupe sorti en octobre 1996, où on trouvait aussi notamment le célèbre Corner Shop et Candy Girl, nommé aussi pour ce titre You're Gorgeous au Brit Award comme le simple britannique de l'année en 1997. On va aux États-Unis cette fois, à Santa Monica en Californie, pour retrouver Susan Vega. Elle était revenue l'année passée en mai 2025 avec un dixième album Flying with Angels, ce qui lui a valu d'ailleurs une tournée en mars de cette année dans plusieurs villes chez nous. On retrouve ici Susan Vega avec un extrait de cet album Flying with Angels. On retrouvait notamment les plages Chambermaid, qui était une adaptation d'un titre de Bob Dylan, mais aussi Last Train from Mariupol ou Reach, un album qui était produit par Gary Leonard, le guitariste, mais aussi un producteur, notamment pour David Bowie. Susan Vega tout de suite avec le titre Speaker's Corner.

Suzanne Vega à l'instant. Nous lui avions consacré notre séquence Extended Play. C'était le 11 juillet 2023, retrouvé sur le site radiocollège.fr. L'émission de ce jour touche tout doucement à sa fin. On se retrouve mardi prochain entre 20 et 22h, mais aussi en rediffusion ce jeudi entre 16 et 18h et samedi entre 18 et 20h. Très bientôt, vous retrouvez la liste complète des titres diffusés sur le site radiocollège.fr via la page de l'émission. Vous pourrez également réécouter les émissions des semaines précédentes. La semaine prochaine, notre séquence Extended Play mettra à l'honneur Joe Jackson à l'occasion de son 72e anniversaire. L'occasion de se replonger dans sa discographie, de retrouver l'élégance New Wave de Stepping Out ou l'ironie mordante de Is She Really Going Out With Him, tout en redécouvrant des titres plus subtils mais marquants comme Real Men, Breaking Us In Two ou You Can Get What You Want, qui illustre le parcours singulier d'un artiste inclassable entre pop sophistiqué, jazz rock et écriture brillante. Et on se quitte avec un artiste britannique encore, Mike Oldfield. Dans sa discographie de 26 albums, le 7e Five Miles Out, sorti en mars 1982, comprenait notamment la plage titulaire, mais aussi un autre titre, Family Man, qui s'était classé 45e dans le hit parade britannique. Et dans un instant, on écoutera Five Miles Out, classé lui 43e. Et puis Mike Oldfield, il était aussi le sujet de notre séquence Extended Play. C'était le 16 mai 2023, il y a plus de 3 ans, donc à réécouter sur le site radiocollège.fr via la page de l'émission. D'ici là, plus que jamais, prenez soin de vous et de ceux qui vous entourent, et excellente semaine.

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